0: Un service rendu à temps, si petit soit-il, a une valeur plus grande que le monde.
1: பயந்தூக்கார் செய்த உதவினையன் தூக்கின் நன்மை கடலிற் பெரிது.
0: Bien considéré, un service rendu par quelqu'un qui n'attend rien en retour est, pour sa valeur, plus grand que l'océan. Même si le service rendu est de la grosseur d'un grain de millet, ceux qui savent apprécier les valeurs l'estiment de la grandeur.

Un service ne se mesure pas à sa propre valeur. Il se mesure à l'état de celui qui le reçoit. Plus la personne est digne de pitié, plus le service doit être considéré grand.

ne néglige pas tes bonnes relations avec les honnêtes gens. N'abandonne pas l'amitié de ceux qui t'ont aidé dans des moments difficiles. Fus jusqu'à la septième réincarnation, les bons n'oublient pas l'amour de ceux qui ont chassé leurs tourments.